0: 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Il est 3h.
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0: l'as gagné, ce gars?
1: Non.
0: Qui ça l'a gagné, ce gars?
1: Bah, c'est misogyné. Depuis qu'on n'était pas là.
0: Mais alors, la réunion?
1: Ça nous a fait content. On ne peut pas gagner tout le temps. Là.

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12: On est content de vous retrouver. C'est Ulysse, 13 ans, Lalia, 17 ans, et nous sommes accompagnés de Prune, 17 ans.
13: On est membre de l'association Mon Petit Loup, qui lutte pour la protection de l'enfance depuis l'île de la Réunion au cœur de l'océan Indien.
12: Aujourd'hui, nous sommes sur le deuxième podcast de cette série, suivant toujours les petits fanzines, des magazines ludiques, écrits par et pour les jeunes, pour sensibiliser, éduquer aux violences sexuelles et mettre en lumière les acteurs de cette lutte au niveau local.
13: De la même manière, ce podcast, il est destiné d'abord aux jeunes de notre âge, car on ne se retrouvait pas dans les outils existants.
12: Mais bien sûr, chers auditeurs, que vous soyez parents, profs ou juste curieux ou curieuses de savoir comment on se réapproprie ce sujet tabou où nous sommes les premiers concernés, eh bien restez avec nous, vous êtes les bienvenus.
13: Épisode 2.
12: L'art pour lutter contre les violences sexuelles.
13: Bonjour et bienvenue, ici Lalia et Ulysse, nous sommes dans les locaux de Radio Coco et on est très heureux de co-animer aujourd'hui notre deuxième podcast avec nos deux artistes invités.
12: Vous l'avez entendu dans notre générique, on fait partie de l'association Mon Petit Loup et on avait à cœur de vous présenter notre combat et le vecteur que l'on utilise, l'art. C'est vrai, quoi de mieux que l'art pour parler du sujet si moche et tabou que sont les violences sexuelles. Et dans l'art, il y a aussi ce qu'on appelle l'art engagé. Mais c'est quoi au juste ? Prune, on t'écoute.
14: Une œuvre d'art devient engagée lorsqu'elle dépasse l'esthétique. L'artiste ne cherche pas le beau pour le beau, mais veut plutôt prendre position. Que ce soit pour dénoncer une injustice ou provoquer une prise de conscience collective, l'art engagé peut être très efficace. L'œuvre devient alors un outil politique ou social qui interpelle, dérange parfois, et donne une voix à ceux qu'on n'écoute pas. Dans le contexte des violences sexuelles faites aux enfants, l'art engagé permet souvent de briser le silence. Cet engagement artistique peut prendre de nombreuses formes. L'art n'est pas limité à un musée. Bien sûr, je pense à la musique car elle touche immédiatement les émotions et se diffuse très facilement. C'est l'objectif de la compilation Mon Petit Loup dans laquelle 17 chansons et plus d'une vingtaine d'artistes se mobilisent pour la protection de l'enfance. On a également le théâtre ou encore le cinéma. Le film Police de Mai Wen suit le travail de la Brigade de protection des mineurs. Quant au film Cassandre d'Hélène Merlin, il illustre le climat incestuel. On a également le théâtre. Témoigner des violences sexuelles, ça peut aussi se faire par les arts visuels et la littérature. J'ai évidemment en tête le livre « Mon petit loup » de Nicolas Puluen, que nous avons reçu dans le premier épisode. Mais alors moi, j'aimerais qu'on zoome un petit peu sur La Réunion, car on entend de plus en plus parler d'art engagé, mais je trouve que les initiatives locales ne sont pas assez mises en valeur. Alors pour honorer nos artistes réunionnais et réunionnaises engagés contre les violences, je vais vous présenter quelques-uns de mes artistes pépites. Et comment parler d'engagement sans parler d'Anoiro ? Anoiro, c'est une chanteuse et musicienne réunionnaise qui évoque des sujets engagés d'actualité, que ce soit l'inceste, l'alcoolisme ou encore la négation de la culture créole. Je pourrais définir son maloya comme enflammé, poétique ou encore militant. Depuis 2023, elle est engagée à nos côtés, notamment au sein de la compilation Mon Psy Loup et d'ateliers d'écriture. Anoiro, c'est la voix que vous entendez sur cette chanson, Cap Cap.

0: C'était Cap Cap d'Anoiro, à retrouver sur toutes les plateformes de streaming. Une personne que j'admire beaucoup également, c'est Marie. Marie, elle est humoriste et elle a créé La Carte. Mettre en avant la liberté d'expression à travers l'art, sans reproduire les schémas de performance et de domination, c'est l'objectif de son entreprise. Elle a été référente d'Aujourd'hui les citoyennes et a monté l'association Les Justicières pour accompagner les victimes vers la justice et vulgariser ses fonctionnements. Elle crée des espaces où les femmes peuvent se rassembler, exister, s'émanciper et lutter ensemble contre les violences et les oppressions. Ensuite, on a Jace. Il est graffeur et je suis prête à parier que vous connaissez ses gouzous, des petits bonhommes oranges si reconnaissables. Beaucoup de ses dessins sont engagés et évoquent des problématiques sociales et politiques. Il nous a notamment rejoint autour de la lutte contre les violences sexuelles faites aux enfants dans le premier numéro du Petit Fanzine, pour lequel il a réalisé la couverture ainsi que quelques dessins. On le remercie encore. On a donc parlé musique, humour, dessin, et moi je suis aussi très sensible à la danse. Et à La Réunion, il y a un groupe de jeunes danseurs que j'adore, c'est Mélanzé. Ils se disent être une sorte de passerelle entre l'art, la culture et le grand public, entre interventions auprès des scolaires et spectacles engagés sur les violences faites aux jeunes à La Réunion. Et je suis vraiment très heureuse, car on va pouvoir en apprendre plus sur cette compagnie, et notamment le parcours de l'une de ses danseuses, Lola Gonzalez.
1: Merci beaucoup Prune pour cette belle chronique. Et ça nous fait une jolie transition, car aujourd'hui on a la chance d'avoir cette danseuse dont tu parlais, Lola Gonzalez de Mélanzé, ainsi qu'Arthur, slammer, écrivain, tous les deux artistes militants à leur manière.
2: La danse, le mouvement corporel, l'écriture, le slam, sont des formes d'expression qui peuvent être libératoires. Et on en parle aujourd'hui avec Lola et Arthur. Bonjour à tous les deux, et merci d'être avec nous sur le plateau de Radio Coco ce matin. Pouvez-vous vous présenter ainsi que votre parcours pour nos auditeurs ?
3: Moi c'est Lola, je viens du domaine de la danse à la base, mais j'ai fait des études en art et design. Je suis spécialiste en psychosomatique et en thérapie transgénérationnelle. Et mon travail c'est un peu une big soup de tout ça, pour comprendre ce qui se joue dans nos corps, se le réapproprier et réussir à prendre conscience de nos histoires et s'en libérer.
2: Et toi Arthur ?
4: Bonjour, je m'appelle Arthur. Et moi, j'ai sorti récemment un livre sur l'inceste que j'ai vécu quand j'étais enfant.
1: Lola, pourrais-tu nous expliquer ce qui t'a amené à faire de la danse ?
3: Au début, très basique, c'est mes parents qui m'ont inscrit. J'étais trop petite pour faire ce choix moi-même, mais c'est moi qui ai décidé de continuer. Par contre, ce qui m'a emmenée du côté de la somatique et plus de l'ordre de la guérison et des traumas, cette étude, etc., c'est mes propres problèmes de santé. Donc j'ai une maladie auto-immune qui m'a poussée à arrêter la danse d'un point de vue performatif et utiliser le mouvement pour plus comprendre ce qui se joue, pourquoi ça me fait mal, qu'est-ce que cette partie du corps évoque. Et donc ça m'a mis sur la trace de mes traumas, de mes histoires passées, des choses que je gardais à l'intérieur, que j'avais peut-être refoulées et qui en fait, à ne pas être écoutées, se faisaient entendre par la douleur, par la maladie. Et en fait à partir de là ça a ouvert un océan de possibles et donc je me suis intéressée à d'autres pathologies, pas juste la mienne, d'autres traumas et comprendre à quel point tout ça est vivant quoi, et la danse c'est mon médium pour y accéder, on va dire, le médium principal.
1: Ok, merci beaucoup.
2: Lola, j'ai l'impression que c'est un peu de la danse thérapeutique que tu pratiques, du coup comment t'en es arrivée là à peu près ?
3: Alors, j'ai pas encore l'intitulé de danse thérapeute, c'est pour ça que je m'appelle pas comme ça, mais je l'aurai très bientôt. Je vais passer une formation en danse et mouvement thérapie. Mais ça s'en rapproche, oui, et il y a plein de domaines qui se lient. Par exemple, dans mes études en thérapie psychosomatique, il y a beaucoup de choses qui se rapprochent des études pour les psychomotriciennes. Il y a plein de domaines comme ça qui se rapprochent. Moi, mon parcours, je viens de la danse, j'ai fait des études en art et design. À côté, j'ai continué à développer des projets pour les corps dits différents, dits hors normes, on va dire, pas standardisés. Et dans l'art, le design, le mouvement. Et puis à un moment donné, j'ai eu envie de savoir un peu plus de quoi je parlais et pas être juste dans la sphère artistique. Donc je suis partie me spécialiser en thérapie psychosomatique, où j'ai écrit une thèse qui a été évaluée par les deux secteurs, donc à la fois psychosomatique et art et design, ce qui m'a permis d'avoir ou de ressentir au fond de moi la légitimité de ce que je faisais et de pouvoir aider plus de personnes et pas juste moi. Et puis j'ai poursuivi avec une formation en transgénérationnel. Et là, je vais continuer sûrement avec un master part-time en danse et mouvement thérapie.
2: Merci. J'ai aussi vu sur vos réseaux sociaux qu'avec Mélanger, vous faites des cours de mémoire corporelle. Est-ce que tu peux nous en dire plus ?
3: Alors, avec Mélanger, cette année, on a répondu à cette thématique qui était la lutte contre la violence faite aux jeunes. Dans le groupe, on vient de différents secteurs. Disons que je suis la seule du groupe spécialisée dans ce domaine-là. Mais c'est quand même hyper intéressant de croiser à la fois une technique qui vient de la danse, une approche corporelle de comment comprendre sa sensorialité, etc. Et le côté thérapeutique sans que ça soit trop lourd. Et dans les écoles, en fait, c'est parfait parce que c'est des petites plages horaires pour le plage horaire qu'on nous donne. Donc on ne peut pas faire de la thérapie en une heure ou en 10 minutes. Donc c'est souvent plus des petits spectacles qu'on leur donne. Et puis une initiation juste pour prendre conscience de leur mouvement et juste le bouger, en fait. Et ça suffit pour commencer déjà.
1: Et penses-tu que la danse, du coup, pourrait être un outil après un trauma comme celui des violences sexuelles ?
3: Oui. Je pense que le mouvement du corps exprime énormément de choses. Je pense que notre histoire nous forme dans nos manières de se tenir, dans nos postures, dans nos manières de bouger. Je pense que la danse est un outil qui permet de se réapproprier son corps. Souvent, quand on a souffert de quelque chose, que ça soit physique ou émotionnel, on a tendance à se détacher de son corps et à s'éloigner de ses sensations. Je pense que la danse est un moyen qui permet de se reconnecter à tout ça, d'écouter des signaux qui peut-être paraissent inconscients. Et par ce travail, des fois, arriver à des couches d'amnésie traumatique ou des choses comme ça qui n'étaient pas visibles et qui semblent très difficiles d'accès à premier abord.
2: Merci beaucoup, Lola. Arthur, tu as sorti ton premier livre récemment qui s'intitule « À ceux qui n'ont pas pu parler ». Est-ce que tu pourrais nous expliquer un peu ce qu'il raconte, en gros ?
4: Alors, oui, j'ai sorti ce livre-là. Alors, le livre, je l'ai écrit quand j'étais en hôpital psychiatrique, parce que je faisais beaucoup de crises d'angoisse. J'ai fait une forte dépression par rapport à l'inceste que j'ai vécu. Et du coup, moi, il y a eu aussi une amnésie dissociative. Et du coup, c'est ce qui m'a mené là-bas. Et après, là-bas, le soir, t'as rien à faire dans ta chambre. Et moi, je l'ai écrit, ce livre-là, un peu comme mon témoignage, c'était pour ma mère de base. Et j'ai commencé à écrire toutes les nuits quand j'arrivais pas à dormir. Et après, plus tard, en ressortant, après, quand je suis sorti de la clinique, c'est là après que je me suis dit que ça peut parler aussi aux autres. Et que mon témoignage, c'est quelque part aussi c'est de dire aux autres aussi que vous n'êtes pas seul. Parce que souvent, on ne se rend pas compte, en fait. On sait qu'on n'est pas seul, mais se rendre compte, c'est très difficile. Et puis aussi, c'était briser tous les codes que j'ai pu avoir au passé, que j'ai pu m'approprier, etc. Et c'était vraiment ça, le but.
1: Et qu'est-ce qu'il t'a apporté, le livre, après son édition ?
4: Ah, ça m'a apporté beaucoup, déjà, beaucoup de délivrance. Parce que le fait de dire vraiment, ça fait énormément de bien. Enfin, au départ, non. Au départ, ça fait beaucoup de mal. Mais ça fera jamais beaucoup plus de mal que de ne pas dire. Et le fait que je me sente entendu, qu'on sache ce que j'ai vécu, pour mes parents aussi, sachent que toutes ces années d'angoisse-là, ça venait de quelque part et ce n'était pas pour rien. Et du coup, ça m'a apporté beaucoup vraiment. Et je rencontre plein de gens aussi qui ont subi la même chose et que soit mon livre les a aidés ou soit a aidé à comprendre leurs proches qui ont vécu ça. Et du coup, ça m'apporte beaucoup dans la vie. Et puis, en fait, ça, je rejoins aussi le truc de se dire qu'on n'est pas tout seul. Ben, je rejoins ces gens-là, en fait. Et là, maintenant, je sais vraiment que je ne suis pas tout seul, vu que j'ai rejoint tous ces gens.
1: Merci beaucoup.
2: Arthur, toi, tu es tatoué. Donc, est-ce que tes tatouages racontent quelque chose ? Enfin, j'imagine qu'ils racontent forcément quelque chose, mais est-ce que tu pourrais nous dire ce qu'ils racontent ?
4: Oui, tous mes tatouages, ils ont une signification. Et du coup, comme Lola disait tout à l'heure, c'était au départ pour me réapproprier mon corps, en fait. Et en fait, le fait de Bon, au départ, c'était un peu, voilà, mais c'est le fait de sentir son corps. Et ben, je reprenais confiance en moi aussi. Et en fait, c'était de me dire que ce corps m'appartient. Parce que longtemps, pendant longtemps, du coup, depuis mon enfance jusqu'à mes 23 ans, où j'ai pris réellement conscience de ce que j'ai vécu, c'est-à-dire que ben, pour moi, ce corps-là ne m'appartenait plus. Et on croit que ça va rester comme ça, en fait. Et du coup, les tatouages, ça a été au départ pour me réapproprier mon corps. Et je pense comme la danse ou comme le sport, ou il y a plein d'autres portes de sortie aussi pour se reconnecter à son corps aussi.
2: Et toi, Lola, tu es tatoueuse. Tu aimes tatouer les gens, tu aimes leur faire passer un message en même temps en les tatouant.
3: Pour moi, le tatouage, c'est aussi une sorte de thérapie, comme il vient de dire, que ça soit dans l'acte de moi tatouer quelqu'un ou la personne qui vient pour se faire tatouer. Je vois le corps comme un lieu de rituel qui raconte des histoires. Et le fait de venir tatouer quelque chose sur le corps, c'est pas un geste anodin. Il y a un échange, il y a une énergie qui se passe. J'aime les histoires que ça raconte, j'aime la trace que ça laisse, j'aime le fait que il y a une réappropriation qui est vraiment une esthétique qui raconte quelque chose et qui soit propre à la personne, en fait. Et c'est très guérisseur aussi, et je trouve pas ça incompatible par rapport à mon autre pratique. Ça va ensemble, en fait. C'est juste une autre approche du corps, on va dire.
1: Donc on va faire une petite pause parce qu'on a eu la chance d'avoir aussi un des chanteurs du groupe alternatif français Trio qui était de passage sur notre île, et Ulysse a eu la chance de le rencontrer, donc on écoute ça.
2: Gis, tu fais de la musique engagée. Comment c'est venu et pourquoi ?
5: Waouh, vaste question. C'est venu à l'écoute de chanteurs engagés, en fait. Je crois que déjà mon père était militant. Il était syndicaliste, enseignant, donc il m'emmenait dans les manifestations. Ensuite, j'ai écouté beaucoup Renaud, j'ai écouté Hubert-Félix Thiéfaine, j'ai écouté la musique punk, les Berruriers Noirs, tous ces groupes qui m'ont forgé un petit peu cette idée de pas se laisser porter par la société, d'agir au travers de cette société, de me raccrocher au monde associatif, tout ça. Donc voilà, donc je dois quand même beaucoup à mon père. Et puis je me suis intéressé à la politique assez jeune, du coup. Donc l'engagement est venu au travers de mes chansons assez naturellement. Je pense beaucoup à Renaud, quand je parle d'engagement, à Bob Marley, à des artistes comme ça que j'ai beaucoup écoutés et qui m'ont donné envie de continuer ou de porter des valeurs, du moins dans les chansons. D'essayer de pas chanter juste, entre guillemets, des chansons pour faire plaisir, mais des chansons pour se faire plaisir. Voilà l'idée.
2: Aussi, je voulais savoir, est-ce que, comme Guise, est-ce que vous avez été inspiré par des artistes qui ont joué un rôle dans votre engagement ?
4: Moi, je rejoins Guise pour Renaud, parce que j'ai vraiment longtemps écouté Renaud jusqu'à maintenant. Après, il y a une rayonnaise aussi, Gwendoline Absalon. Après, c'est beaucoup de plein d'artistes de Maloya aussi, je trouve. Il y a le groupe Kill Tier aussi qui a fait une chanson qui s'appelle Pédophile. Et ben, ça m'a parlé. En plus, c'est le Maloya, du coup, ça nous parle encore plus. Du coup, ouais. Plein d'artistes, même ici à La Réunion. Après, c'est pas forcément mis en avant, mais il y en a plein, oui.
3: Moi, je dirais, alors je pense en premier à Ouad Naharin, qui est un grand chorégraphe israélien. Qui a révolutionné un peu pour moi le monde de la danse en vraiment en allant chercher son propre vocabulaire à l'intérieur de par son histoire, et il a créé son propre vocabulaire qui est vraiment propre à lui, et ça m'a toujours beaucoup inspirée. Ça s'appelle le Gaga Mouvement pour les gens intéressés. Et sinon, une autre personne, il y a plusieurs docteurs, mais en tant qu'artiste, je pense à Anna Alprin, qui est une américaine qui avait un cancer et qui a vécu jusqu'à 90 ans passés grâce à cette pratique de la danse. Elle est à la base danseuse et puis elle a pris un autre chemin au moment de sa maladie, et elle a accompagné plein de gens. Et donc quand j'ai découvert Anna Alprin, pour moi, ça a donné sens à tout ce que je faisais. J'ai compris que j'étais pas toute seule, que ce que je faisais, ça avait du sens et que d'autres gens avaient déjà travaillé là-dessus et avaient déjà eu des résultats. Donc voilà, je dirais surtout ces deux personnes-là.
2: Arthur, où est-ce qu'on peut retrouver ton livre ?
4: Dans tous les espaces culturels Leclerc, à la librairie Autrement de Saint-Denis et Saint-Pierre, et bientôt la médiathèque d'Alain Peters à Saint-Denis.
2: Et vous, Mélanzé, est-ce que Où est-ce qu'on peut retrouver vos représentations ?
3: Alors là, on est en train de travailler sur une pièce qui sera présentée à différents festivals, dont le Tempo Festival, le Kilomètre de Danse à Saint-Pierre. On cherche encore d'autres endroits. On sera aussi dans des MJC. On se représente dans des écoles. Et sinon, au niveau des ateliers, c'est surtout dans les milieux scolaires. Donc on est appelé sur des campus universitaires ou des écoles primaires, etc. Et à titre personnel, je fais aussi d'autres interventions. Je propose des sessions individuelles et des ateliers de groupe.
1: Dernière petite question. Avez-vous des projets d'avenir ? Et pour vous, l'art doit-il forcément être engagé ? Lola, tu peux commencer.
3: Projet d'avenir, oui. Comme j'ai dit, là, je suis en train de passer un concours pour me former encore une fois parce que j'ai besoin de recevoir pour pouvoir développer ce que je fais. Parce que je parle, comme beaucoup de gens, à partir de ma propre expérience personnelle. Et je pense qu'il y a beaucoup plus de complexité. J'ai envie d'avoir un bagage beaucoup plus clinique pour pouvoir agir d'un point de vue public, comme dans les prisons ou d'autres endroits comme ça où on n'accède pas juste en étant artiste, entre guillemets. Et est-ce que l'art doit être engagé ? C'est une grande question. Non, je pense qu'il faut de l'art pour tout. Je pense que ça peut être engagé comme ça ne peut ne pas être engagé, mais quelque part, ça relève toujours des questions si on a envie de vraiment les emmener. Mais est-ce que c'était l'idée de l'artiste à la base ? Voilà, c'est pour ça que je dis que pas forcément, mais en soi, si on veut le voir d'une manière engagée, il y aura toujours quelque chose à questionner et à voir de ce point de vue-là, je pense.
4: Moi, oui, ben, là, j'ai encore plein de dédicaces en avril. Il y a le Salon du Livre aussi. Et j'ai fini aussi mon deuxième livre qui va sortir prochainement. Celui-là va plus parler des traumatismes transgénérationnels. C'est un roman un peu fantastique et ça mêle un peu la réalité. Et du coup, voilà. Et après ce deuxième livre-là, on va dire c'était plus pour rendre hommage à tous ces gens dans ma famille qui ont subi, parce que ça a subi... pendant des générations et des générations. Et du coup, voilà, donc la sortie de mon deuxième livre. Après, l'art, moi, j'aime pas forcément engager tout le temps, mais moi, j'aime l'art qui fait rire, l'art qui me fait pleurer. J'aime ressentir aussi des choses, des émotions. Après, il en faut. Il faut pas que de l'art vide de sens, on va dire. Il faut quand même de l'art engagé, et notamment pour les jeunes. Après, je pense qu'aujourd'hui, il y a plein d'artistes qui font de l'art engagé aussi, que ce soit dans la musique ou autre, ou même le cinéma. Il y a beaucoup de... Aujourd'hui, il y en a plus qu'avant, je trouve.
1: Merci Lola, merci Arthur et merci Guise pour cet échange autour d'un bien commun qu'est l'art et la culture.
2: Bon courage pour tous vos projets à venir. Comme dans l'épisode précédent, on vous laisse avec notre jingle outro en espérant que vous allez retenir quelques-uns de ces numéros.
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7: 3018.
8: Appelle-le si tu es victime ou témoin du cyberharcèlement.
9: 15.
6: Appelle-le si tu as besoin d'aide en urgence.
9: 3114.
8: Appelle-le si tu as des idées noires.
1: Merci pour vos réponses et votre engagement dans cette cause taboue. Merci à nos artistes invités pour leurs paroles. Merci à notre chroniqueuse Prune. Et merci à vous de nous avoir écoutés et d'être restés avec nous jusqu'au bout. On espère que cet épisode vous a permis de mieux comprendre la place de l'art dans la lutte contre les violences sexuelles. Que ce soit pour dénoncer, sensibiliser ou aider à se reconstruire, l'art peut être un véritable outil de résistance.
2: Parce que créer, c'est aussi témoigner. Et parce qu'écouter, regarder, lire, c'est déjà commencer à agir.
1: Alors, si cet épisode vous a plu ou vous a touché, n'hésitez pas à le partager autour de vous et à nous retrouver sur nos réseaux sociaux pour suivre nos actions.
2: On se retrouve très bientôt pour un nouveau petit podcast qui portera sur l'éducation à la sexualité.

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0: 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Il est 19h.
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1: Salut à tous, bienvenue dans C6 Sample, l'émission qui explore les histoires cachées derrière tes morceaux préférés. Moi c'est Placide. Aujourd'hui, on finit le job. Deuxième et dernier volet consacré à mes Madeleine de Proust. On replonge dans ces sons fondateurs. Mélodies gravées dans l'ADN, ces boucles qui ne lassent jamais. On verra que derrière ces refrains familiers se cachent parfois de véritables braquages. Pour ceux qui ont raté la première partie de cette série, l'épisode 9 du 20 février est dispo en réécoute sur le site de Radio Pulsar, à la page de l'émission. Tu es prêt? Ouvre grand tes oreilles, on commence tout de suite.
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1: Allez, on attaque fort avec un monument, Paul Simon. Fan absolu de sa carrière solo, j'ai tous ses albums. Mais là, on s'arrête sur 50 Ways to Leave Your Lover, sorti en 75. Et on va surtout parler de sa batterie. Un shuffle de caisse claire signé Steve Gadd. C'est une véritable leçon de rythme. Une batterie si parfaite qu'elle semblait faite pour être semblée par les plus grands. Alors, tends l'oreille, c'est une pépite.

fucking... Ce shuffle de caisse claire, c'est de la syncope pure, un roulement militaire, détourné en groove ultra fluide. Est-ce que tu savais que ce rythme iconique est né d'un pur hasard? C'est en faisant une pause que le batteur Steve Gadd a fait ça. Steve Gadd s'échauffait entre deux prises quand Paul Simon l'a capté. Et il lui a demandé de l'enregistrer pour le morceau. Alors dès 87, tout le monde a voulu le sampler. Parmi les plus iconiques, il y a Cool Moody qui a été le premier. Mais dans les artistes les plus connus, il y a surtout Eminem qui l'a utilisé dans deux morceaux différents. Mais selon moi, le braquage le plus classe, c'est celui que nous allons écouter. Il s'agit de Forever Begins de l'artiste Common. C'est un morceau d'une élégance pure. Et juste après suivra l'OVNI Logical Bot de Lofty 305 pour voir comment les nouveaux diggers s'en emparent. Alors, tends l'oreille et laisse le groove faire son effet.

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2: Changement d'ambiance pour l'histoire la plus marquante de ces deux épisodes. On est en 96, j'ai 15 ans. J'écoute la radio et je tombe sur un son qui me fige. Une chanson familière mais impossible à nommer. C'est une sensation tellement étrange, indescriptible. Et forcément, quand ça t'arrive, tu veux savoir de quoi il s'agit. Alors rappelle-toi qu'en 96, il n'y avait pas d'internet, ni de Shazam, et ni de smartphone en fait. Et par miracle, l'animateur donne le titre, ce qui n'était pas toujours le cas. C'est Alan Parsons Project avec le titre Eye in the Sky. C'est ma plus grande Madeleine de Proust. Celle qui me ramène en enfance dès les premières notes. Alors ce titre de 82 est gravé en moi depuis le berceau. L'entendre à nouveau a réveillé ce souvenir d'enfance qui me hantait. Pour bien capter le choc, faut se prendre l'enchaînement complet. On va commencer avec l'instrumental Sirius qui fait monter la pression et on continuera avec Eye in the Sky, le morceau qui passait à la radio. Alors, arrête tout ce que tu fais. C'est bon? Tu es prêt? C'est parti.

Alan Person, c'est l'ingénieur du son de Dark Side of the Moon. Mais il a aussi bossé avec les Beatles sur leurs deux derniers albums. Donc niveau mix, on est au sommet. Le contraste est fou. La mélodie est hyper douce, mais le texte parle de surveillance totale. Eye in the Sky, c'est Big Brother qui te mate. On est en 82, en pleine guerre froide. La paranoïa est à son maximum. Personne n'a réussi à transformer cette angoisse de l'époque en une mélodie qui se veut rassurante. Alors, petit détail, j'ai dû enlever des morceaux par manque de temps. Alors, rendez-vous sur la page de l'émission pour les plus curieux. Mais j'ai quand même retenu deux morceaux de hip-hop. Et voyons comment le sample voyage de la rage d'Immortal Technique à la scène polonaise avec Haze and TRK. C'est puissant, c'est planant, c'est Alan Parsons.

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2: Là, on touche à l'émotion pure avec No More I Love Yous. Annie Lennox en 95, c'est la Madeleine de Proust de toute une génération. À 14 ans, je quittais le collège pour le lycée hôtelier. Une année de grands changements. Ce qui m'a marqué, en dehors de sa mélodie, c'est son clip. Un univers baroque et théâtral, entre ballerines travesties et bourgeois déchaînés. Visuellement, c'était un choc, un ovni, et surtout le regard d'Annie Lennox dans le clip qui m'a marqué. Cette intensité, ce truc indéfinissable. Je vais être honnête avec toi, j'ai toujours cru que c'était elle qui était à l'origine du morceau. Et j'ai découvert en préparant l'émission que c'était une reprise de The Lover Speaks, sortie 9 ans plus tôt. Un cas d'école où la reprise éclipse totalement l'original. On s'écoute cette perle et revient juste après.

J'ai eu beau fouiller, je n'ai pas trouvé de morceaux qui sont allés piocher dans l'original de 86. La version d'Annie Lennox a pris toute la place. C'est la preuve que la version de 95 est devenue la référence absolue. Celle qui a marqué l'inconscient collectif, au point de devenir la seule matière première pour les générations suivantes. Pour illustrer cela, je me suis arrêté sur le titre de Nicki Minaj avec son titre « You Love ».

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Pour finir cette 10e émission, voici un monument de 1983, True, de Spandau Ballet. C'est le sommet de la pop classieuse, un slow ultime que je mets au même niveau que la chanson des Commodores de l'émission précédente. Derrière les costards, n'oublions pas leurs racines punk londoniennes. Je te laisserai chercher si ça t'intéresse. Le contraste est saisissant. Ce morceau est une mine d'or redécouverte il y a une douzaine d'années. J'étais en Chine et je suis tombé sur la reprise Bien Chill de Joanna Wang. J'avais la mélodie, mais impossible de nommer le groupe. Faut dire que c'est pas le nom de groupe facile à retenir. Cette fois-ci, j'avais mon téléphone et Shazam. J'ai pu savoir facilement qui était l'artiste et surtout retrouver l'original. Effectivement, je l'ai beaucoup écouté plus jeune, mais je l'avais un peu oublié.

Grosse frustration une fois de plus. Il y a plein d'artistes que j'aurais voulu passer. Je pense par exemple à Darren Keane ou à Unibeat. Mais encore une fois, rendez-vous sur la page de l'émission pour les plus curieux à partir de 19h. À la place, on s'écoute une déconstruction dingue de The Evolution Control Community. Et pour finir en beauté, on s'envole au Japon avec Gaggle. Dédicace spéciale, je vous conseille vivement d'écouter leur travail. Le titre que je vais passer est peut-être le moins bon de tous, mais au final, ça reste très poétique pour cette série.

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1: Voilà, on arrive au bout de cette exploration de la batterie millimétrée de Steve Gadd, en passant par des souvenirs lointains ancrés au plus profond de ma mémoire, le braquage d'Annie Lennox et le final poétique de Gagol au Japon. J'espère que ce voyage dans mes souvenirs t'a fait vibrer. Si le format te plaît, n'hésite pas à me le dire sur Instagram.

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Il est 20h. 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

0: Il est 21h.
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Voilà, ton émission Black Music, si on a encore le droit de dire ça. Sur le 92.2 de Radio Campus, aujourd'hui une émission avec un peu moins de morceaux que d'habitude. Hein. Il faut se le dire, il ne faut pas se le cacher. Parce que le 4 à la suite, hein, consacré à un artiste en particulier, on passe plusieurs morceaux de lui, ben c'est sur Fela Kuti. Donc c'est les morceaux d'Afrobeat, donc ils durent 10-12 minutes. Donc on n'a pas le temps d'en mettre 25. Donc on n'en mettra que deux. Mais ça va quand même être très bien, on va vous raconter ça. On aura aussi un petit peu de George Macrae, de Keith Murray dans le sampler samplé, hein, comme on le rap a samplé la black music des années 70. On aura Martial qui viendra nous parler de funk de blanc, un peu froid. Et on finira par des choses un peu plus récentes. Bon là, c'est le milieu des années 90, donc on n'est pas non plus dans les trucs ultra modernes. Mais bon, on a déjà quitté les années 70. Allez, on commence. Voilà, par la petite pépite, comme d'habitude, qui est en général, c'est les One Hit Wonder, c'est des groupes qui ont fait qu'un seul titre qui a été connu. On commence par un groupe qui s'appelle Odyssey, qui est un groupe qui, en fait, c'est un peu bizarre, parce que ce groupe-là, Odyssey, il a connu une première partie de... Alors lui, sa carrière, c'est fin des années 70 jusqu'au milieu des années 80. Au début, ils étaient aux États-Unis, puis ils ont fini au Royaume-Uni. Quoi. Ils sont venus à Londres, ils se sont dit « Oh, c'est cool ici, on va rester ». Donc c'est peut-être pour ça que ça explique qu'ils se sont un peu effondrés à partir du milieu des années 80. Bon, milieu des années 80, c'est quand même très, très synthé, hein, vous savez ce que c'est le disco. Mais en 1980, il sort un titre qui s'appelle « Going Back to My Roots », qui est déjà une reprise, qui a été repris après. Alors c'est pas l'original, c'est le mec qui a fait ça après, Richie Evans, hein, le folk black grande barbe de Woodstock. Il a repris ce titre là. Moi j'ai toujours cru que c'était les gens du disco qui avaient repris du Richie Evans, mais en fait non, Richie Evans l'a fait dans les années 80. Going Back to My Roots, ça a été samplé par l'original il est d'un mec qui s'appelle Lamont Dozier. En 1977, il a été produit par Stewart Levin, qui a produit un maximum de monde, hein, de James Brown à Bill Withers. Et ça a été repris, et finalement le titre a été connu, a été rendu célèbre par Odyssey, donc un groupe de funk qui n'a pas non plus sorti plein de tubes, mais au moins celui-là. Allez, j'arrête de parler, Going Back to My Roots, Odyssey, c'est parti.

Odyssey, Going Back to My Roots, c'est un titre de 1980, voilà, qui est lui-même une reprise en fait, hein, qui est une reprise d'un mec qui s'appelle Lamont Dozier. Et Going Back to My Roots, on peut croire que, voilà, avec cette petite intro en plus avec la petite guitare africanisante, on peut se dire qu'il parle de leurs racines africaines, mais non, pas du tout. Lamont Dozier, en fait, il s'est installé à Los Angeles et Détroit, ça lui manquait, donc il a composé cette chanson pour, voilà, pour parler de sa patrie, à savoir la ville de Détroit. Donc vous l'avez vu, un titre complètement disco, voilà, avec des choses qui bougent pas, le piano, ça répète la même phrase tout le temps, le piano, les chœurs, les petits trucs disco, ça date de 1980, c'était le groupe Odyssey qui n'ont pas fait grand chose d'autre. Allez, on passe au 4 à la suite, ben, ça va être un 2 à la suite parce que c'est consacré à Fela Kuti, donc c'est des morceaux qui sont extrêmement longs. Comme j'ai pas envie de vous mettre plein de morceaux et de les couper, parce que le principe de la musique de Fela Kuti, voilà, c'est que ça monte, ça vous met en transe, ça met longtemps à venir, c'est très instrumental, il commence à chanter en général pas avant 5-6 minutes de titre, donc voilà, je préfère vous laisser les morceaux presque en entier, on va dire. Fela Kuti, donc c'est un Nigérian, hein, c'est une légende de la musique, son vrai nom Olufela Ransom Kuti, donc Fela Kuti, il faut aussi appeler Fela Anikulapo Kuti, donc ça c'est son nom un peu de guerrier. Il est Nigérian, c'est lui qui a inventé l'afrobeat. Voilà, donc l'afrobeat, on va dire, mélange de jazz, soul funk, ricain, avec des rythmes africains traditionnels et aussi du high life d'Afrique de l'Ouest, hein, le high life ghanéen, donc de la musique très dansante qui met en transe, pas forcément rapide, hein, qui met en transe et aussi très jazz, avec beaucoup, beaucoup de musiciens. Il y a 12-15 musiciens, il y a plein de cuivres, il y a plein de chœurs et des morceaux donc très très longs. Il sort des albums, en général, il y a 2 titres sur l'album, donc il peut en sortir 3 par an, hein. Finalement ça fait jamais que 6 titres, mais voilà, il faut se laisser emporter par la musique de Fela. Peut-être qu'avec les rythmes et les BPM des années 2020, ça semble assez lent, mais c'était vraiment vraiment de la musique pour danser. Donc il y a des titres qui sont assez pépères, hein, assez peinards, hein, écouter assis un casque sur les oreilles, et il y a des choses qui sont quand même beaucoup plus dansantes. On commence par un titre peinard là qui sort en 1974, qui s'appelle, lui, sa période vraiment, c'est toutes les années 70, où il est avec un groupe qui s'appelle Africa 70, avant Africa 70, il a joué dans un groupe qui s'appelait les Cool Alubitos, il était allé faire apprendre un peu le jazz à Londres, il avait fait pas mal de choses comme ça. Ensuite, quand il commence à devenir un peu mégalo, il a son propre groupe, Fela et Africa 70, et il finira sur la fin de carrière avec un groupe qui s'appelle Egypte 80, bon, qui reprend le qui est la même chose, c'est juste que les gens de Nigeria 70 ils se sont tirés parce que Fela c'était un tyran. On en reparle juste après avoir écouté Water No Get Enemy, qui est quand même, qui est vraiment relax.

Water No Get Enemy, c'est Fela Kuti, voilà, 10 minutes de Fela Kuti. Bon, ce morceau-là est assez chill, hein, assez jazz. Bien que là, c'est de l'afrobeat, donc le truc typique de l'afrobeat aussi, c'est ce petit coup de batterie là où on a l'impression qu'il n'est pas vraiment dans le temps, mais en fait, bon, il est magnifique. C'est Tony Allen qui a fait de la batterie sur toute la carrière de Fela, qui ensuite a eu sa carrière solo, qui a inventé ce truc. Donc on dit que c'est Fela qui a inventé l'afrobeat, mais il y en a beaucoup qui disent que non, en fait c'est Tony Allen, c'est son batteur. Donc Fela, lui, c'est un mec politisé, hein, dans la plupart de ses titres. Il parle de la dictature, de l'armée au Nigeria. C'est un opposant au régime. Il a même créé sa propre république, hein. Le mec se dit que c'est une république indépendante, hein, la Calcutta République, qui est où, avec, voilà, dans sa grande maison, son domaine, hein, où il a sa salle de concert, où il répète, où il vit avec ses 27 femmes. Et voilà, donc c'est un opposant, voilà, qui se dit démocrate, mais bon, en fait, on a appris depuis que dans sa Calcutta République, il se conduisait quand même pas mal comme un tyran lui aussi. Voilà, il s'est fait emprisonner, il s'est fait torturer, il est toujours resté au Nigeria. Donc le mec a quand même pas mal de courage, mais bah, paraît-il qu'il faisait plus ou moins la même chose avec sa famille et ses potes. Donc Fela Kuti, ça reste quand même un génie de l'afrobeat. Je vous fais écouter un des meilleurs titres qui a été repris par Antibalas, qui a été repris par d'autres groupes d'afrobeat, qui s'appelle Opposite Keep People, qui monte tout doucement avec ce petit truc de guitare, et puis alors, avec les cuivres, et puis les phrases répétées, lancinantes comme ça en chœur, qui sont magnifiques. Opposite People, c'est encore du Fela, ce sera le dernier titre de Fela, parce qu'il dure 15 minutes. Je vais peut-être pas le laisser 15 minutes, mais on va bien le laisser 10 minutes. Opposite People, Fela Kuti, Africa 70, 20 dieux de monuments de la musique.

Bois. Ouf. Opposite People, Fela Kuti, vous écoutez Campus. Campus 92.2, vous êtes dans l'émission Funk à Chien. Tous les dimanches, non, même pas tous les dimanches, un dimanche sur deux à 18h. On écoutait donc Fela and Africa 70, Opposite People, c'est un morceau de 77. Qui est magnifique, qui monte comme ça, comme la plupart des morceaux de Fela, par séquence. Donc voilà, il y a la rythmique, la batterie qui bouge pratiquement pas, la ligne de basse, la guitare rythmique non plus, hein, qui bouge pas. Et ensuite, ça évolue par séquence avec des cuivres, des chœurs, des trucs incroyables. Et la voix qui rentre au bout de 8, comme ça, 7, 8, 9 minutes de titre, c'est vraiment magnifique. Donc Fela, années 70, son groupe c'est Africa 70, années 80, son groupe c'est Gig 80. Jusqu'au milieu des années 90. Lui, il meurt en 97. Il a quand même des funérailles nationales, comme quoi, voilà, les militaires au Nigeria lui ont fait la misère, mais lui ont quand même mis des funérailles nationales. Et il a quand même un héritage musical, hein. Il y a quand même ses enfants. Lui, il a eu au moins 50 enfants, il avait 27 femmes. Femi Kuti et Seun Kuti qui font vivre un peu l'héritage afrobeat comme ça de notre ami Fela Kuti, même si Femi Kuti il a mélangé des choses avec l'afrobeat, Seun Kuti c'est un peu plus afrobeat pur, mais c'est très bon et des groupes d'afrobeat il y en a encore qui tournent, même si c'est compliqué de tourner à 8-10 sur scène, hein, voilà. En général les tourneurs ils préfèrent quand vous êtes 2-3, donc c'est sûr que c'est pas favorable au groupe d'afrobeat. Mais il y en a encore quelques-uns en France et en Europe. Et bon, il y a encore Antibalas, un groupe d'afrobeat mythique aussi, qui s'est formé à la fin des années 90, qui continue à tourner. Voilà, on faisait écouter un 4 à la suite avec Fela, mais on a écouté que deux titres. Et on est déjà en retard, donc on va passer tranquillement au sampleur sans paix. Vous savez, à chaque émission, je vous fais découvrir un petit peu les morceaux de 70s qui ont été pillés par le hip-hop des années 90-2000. On va écouter un petit peu de George Macrae. George Macrae, c'est en fait lui, bon, c'est un mec qui vient de Floride. Il signe sur un label dont je vous ai parlé, qui s'appelle TK Music à Miami, TK Music, qui était parce que c'est un, il y avait Casey and the Sunshine Band que je vous ai beaucoup passé et qui était les musiciens de studio, des producteurs pour TK Music. George Macrae ensuite. En fait, lui, c'était un mec qui galérait. Sa femme, c'était Gwen Macrae, qui était assez connue dans le milieu, sortie sur TK Music, et qui a sorti quelques tubes. Et il y a un moment, il y a un titre qui s'appelle Rock You Baby, là, qui arrive, et Gwen Macrae, elle dit, ben, donnez-le à mon mari, plutôt, il galère, comme ça, il pourra avoir un titre, il pourra se faire un peu de notoriété. Bon, lui, ils ont fait un énorme tube de Rock You Baby, et puis lui, il a quitté sa femme, un mois après la sortie du titre. Donc, merci Gwen, t'as lancé la carrière de George Macrae, bon, qui a été moins énorme que la tienne. George Macrae, il a 2-3 titres comme ça, dont un sur l'album Rock You Baby qui sort en 74. Il y a un titre qui s'appelle I Get Lifted et qui a été surpillé, déjà qui a été repris par Casey and the Sunshine Band qui se sont dit tiens, on a composé ça pour George Macrae, mais on veut aussi le sortir nous-mêmes avec cette petite ligne de basse du début qui a été vraiment ultra pillée par le hip-hop américain East Coast des années 90. On envoie du George Macrae, 74, I Get Lifted.

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0: écoutez Kiss Murray sur les ondes de Campus, hein, sur le 92.2. Vous êtes bien dans le funk à chien. On était dans un petit moment sampleur samplé. Donc Kiss Murray a samplé notre ami George McRae. Donc vous avez bien vu la ligne de basse qui reste la même sur les deux morceaux. Kiss Murray, c'est un rappeur qui est assez connu dans les années 90, hein, du côté de New York. Il faisait partie du Def Squad, donc Def Squad avec Redman et avec Eric Sermon. Hein, c'était les trois Eric Sermon. Redman et Kiss Murray, Eric Sermon qui joue aussi dans EPMD, qui était un peu des stars du hip-hop des années 90. Voilà, qui a samplé George McRae, mais George McRae, tu vois, je suis allé faire un tour sur la place du Woo Sample, du titre de George McRae I Get Lifted, et il y a 97 occurrences. Donc il a été ultra, ultra, ultra samplé par le hip-hop ricain en majorité. Bonjour Martial.
1: Bonjour Antoine.
0: Comment ça va?
1: Quand je suis avec toi, ça va toujours bien, tu le sais.
0: Putain, ça me flatte beaucoup. Martial, dans cette émission, tu nous parles funk plus froide, qu'est-ce que je pourrait mettre.
1: C'est le meilleur rôle.
0: C'est le meilleur. Aujourd'hui, tu reviens dans des années qui sont un peu ton époque à toi pour me parler de ces musiques-là. En général, on va du milieu des années 80 à la fin des années 90. Là, t'es en 91, t'es au milieu.
1: Ouais. Merci. Pile poil, on fait le stop avec un groupe, je dois avouer, que j'aime pas beaucoup.
0: Ah, bah merci.
1: Sauf,
0: je t'ai amené de la merde.
1: Sauf, bien sûr, le EP qui s'appelle Biscuit en français, dont extrait le morceau qu'on va écouter. Ce groupe, c'est Living Colors. Living Colors, en France, il n'est pas bien connu, à part par les gens de notre âge, Antoine, qui écoutaient ce qu'on appelait de la fusion à l'époque.
0: Bah oui.
1: Living Colors, ça se crée au milieu des années 80. C'est la même scène que Fishbone, les Red Hot à l'époque, Face No More ou Jane's Addiction. Et surtout, la première originalité, c'est que ce sont des blacks, et uniquement des blacks qui font cette fusion.
0: Ah ouais, c'était dans la fusion. Ah si, il y avait le groupe hollandais, il y avait un black qui chantait aussi.
1: Oui,
0: hein.
1: Mais c'était Urban Dance Squad. Ouais. Là, c'est eux qui choisissent, grâce au guitariste qui s'appelle Vernon Redd, d'aller directement du côté funk metal, heavy metal, hard rock ou metal alternatif, voilà les étiquettes. Et donc à ce moment-là, ils font groover la sauce. Et c'est pour ça que je te l'ai amené dans ce groove froid dont tu parles pour me présenter en général, Antoine. C'est que là, on va imaginer que Jimi Hendrix a croisé un James Brown.
0: Voilà. Ah, il y a beaucoup de guitares.
1: Ah, énormément de guitares.
0: Ah, okay, d'accord.
1: Énormément. Et il y a aussi énormément de groove. Donc, sur ce EP, il y a deux reprises. On va écouter une reprise d'un morceau de James Brown et il y a une autre reprise qui est magnifique, qui est un morceau de Al Green. Et moi, je sais pas.
0: Il faisait beaucoup ça, en fait. Il faisait beaucoup de reprises des trucs des années 70, même les Red Hot. On a écouté les Red Hot faire des reprises aussi la dernière fois.
1: Et moi, à l'époque, je savais pas, au milieu des années 90, quand je découvre, je croyais que c'était eux qui avaient fait ces super morceaux. Et il y a que quelques années, là, j'ai regardé les crédits. Je me suis dit, ah, mais Al Green, c'est le même qui est revenu là à la vie récemment. Al Green, il avait disparu de la circulation.
0: Ouais, le pasteur.
1: Ouais, c'est ça. Bon, on va s'écouter ça. Il y a tous les stigmates des années 90, ça scratch avec les cordes.
0: Yes, génial.
1: Ça envoie de la grosse guitare, mais ça groove.
0: Ça slappe un peu à la base.
1: Un peu, mais ça groove à mort. On est en 91 avec ce vieux type de 70 contre les policiers qui parlent trop, nous dit James.
0: Talking loud and saying nothing, c'est Living Colors sur Campus.

0: Amen.
1: Living Color dans Funk à Chien sur Campus. Tout simplement.
2: Pourquoi pas alors, hein?
1: Non, mais c'est vrai que ça groove forcément, c'est une reprise de James Brown. Et bon, il y a toutes les années 90 sont dedans, déjà la pochette hein, que je vous décris, espèce de balle jaune avec des polices incroyables, du rose, on dirait un truc Oxbow, une doudoune Oxbow des 91. Et on a la voix qui est en avant, la batterie bien claire, la guitare un peu hélicoptère. Et il y a un peu de scratch aussi, hip-hop comme ça dedans.
2: Et le saxophone.
1: Bien sûr, parce qu'ils mettaient du saxophone dans tout. Ouais, Living Colors, moi j'ai complètement oublié ce groupe qui pourtant est
2: star. Je vous invite à écouter ce EP. Hein. Moi au début de la présentation, je vous disais, c'est un groupe que j'aime pas, c'est trop métal pour moi. J'ai écouté le premier album là récemment, ça me plaît pas. Ce EP est vraiment très très groove.
1: Ouais, c'est funk, hip-hop, métal, en même temps il y a plein de trucs là-dedans. Et tu me disais qu'ils avaient été ultra stars produits par...
2: par Mick Jagger. Les Rolling Stones les ont trouvés cool au milieu des années 80 quand le groupe s'est formé, et du coup Jagger et les autres les ont poussés, et c'est Mick Jagger qui a produit leur premier album, et ils sont hyper connus. Le guitariste Vernon Redd, c'est un peu comme, je sais pas, un Harold Poupeau en France, tu vois, il tourne avec tout le monde, il a tourné avec Johnny Hallyday, et le chanteur il a même tourné dans Platoon d'Oliver Stone.

0: 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Il est 22h.
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0: Bonsoir à tous, vous êtes dans Sortez les briquets, l'émission qui allume la radio Syllab tous les mardis à 20h avec, comme toujours, une sélecta 100% artiste minorisée de genre. Je suis Julie et c'est moi qui vais vous accompagner dans cette 119e émission, une émission qui, à l'approche des fêtes de fin d'année, eh bien, est un peu spéciale. Ce soir, en effet, nous vous avons invité, vous, chers auditeurices, à offrir à la personne de votre choix un morceau, comme un cadeau ou une pensée à ses qu'on aime, mais en musique, et partagé ici ce soir par la seule magie des ondes et de la voix. Au programme ce soir, on passera de Théodora à Joni Mitchell, en passant par la rappeuse japonaise Awish. On bouti-shakera un peu, on chantera fort, mais surtout on ne s'oubliera pas. À tous celles pour qui les fêtes de fin d'année isolent davantage, cette émission est aussi pour vous. Moi, je vous la dédicace.
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0: Et on commence tout de suite avec le cadeau musical d'Hélène qui souhaite partager la chanson de Tattoo, All the Things She Said, à son petit chaton. Une chanson en souvenir, je cite, de ce super concert improvisé dans mon grenier avec nos meilleures tenues et maquillages pris en flag par des paparazzis, hashtag grillé par les voisins. Tattoo, All the Things She Said, un cadeau d'Hélène pour son petit chaton ce soir dans Sortez les briquets.

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1: Je dédicace le morceau Go de Théodora à Louise, à qui je fais un gros bisou, mais aussi à toutes les personnes qui veulent s'ambiancer et twerker pendant les fêtes de Noël sur, par exemple, la dinde ou la bûche. Voilà, des gros bisous. Bonne fête à tous et à toutes.

Hello les fabuleuses équipes de Sortez les Briquettes, et je voudrais dédicacer une chanson à une très très bonne copine qui s'appelle Daphne, qui est une personne qui m'inspire beaucoup. Et cette chanson, en fait, elle me rappelle un des plus beaux souvenirs que j'ai de cette année, qui c'est d'aller en concert voir Wolf Alice à Paris avec elle. Et la chanson que je voudrais lui dédicacer, c'est Bloom, Baby Bloom, parce qu'elle parle de même les fleurs les plus belles, il faut qu'ils poussent à côté de la terre, qui n'est pas toujours belle. Donc voilà, c'est une chanson de même quand les choses ne vont pas très très bien, il faut se rappeler que bon, on passe tout par des moments difficiles et il faut foncer vers l'avant. Donc voilà, c'est une chanson hyper belle, j'aime beaucoup les messages, j'aime beaucoup la musique. Et j'aime beaucoup cette copine, Daphne. Donc, Daphne, c'est pour toi. Et merci la team de Sortez les Briquettes. Vous rockez. Bye!

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2: Dans cette 119e émission de Sortez les briquets sur Syllab, on vous invite à donner en cadeau à la personne de votre choix, Adèle, amoureux, amoureuse, parent, parente, copaine, une musique que nous nous sommes donc empressés, nous la meute, de repartager ce soir pour vous sur les ondes. On poursuit donc avec les mots et le cadeau de Ben. J'offre à mon amie Léa Little Girl Blue de Nina Simone, que nous aimons beaucoup tous les deux. C'est comme si cette comptine avait le pouvoir de voyager entre le passé et le futur. C'est un état d'apesanteur que j'aime partager avec toi. Little Girl Blue de Nina Simone, un cadeau de Ben pour Léa dans Sortez les briquets.

Coucou, c'est Steph. Alors moi, j'offre le titre That's What Friends Are For de John Warwick and Friends. Je l'offre à tous mes amis, qu'ils vivent au Japon ou à La Réunion, à Rennes ou ailleurs en métropole, pour tous ces moments passés en votre compagnie, à regarder les étoiles, à aller à les concerts, à faire des nuits blanches, à visiter les caves, à snorkeler le dos en plein soleil, à blind tester ou jouer au palais jusqu'au bout de la nuit, pour me supporter que ce soit dans les bons ou les mauvais moments. Pour tout ça, je vous aime les potos, et ce morceau est pour vous. Alors continuez de briller comme le chante si bien Dionne.

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3: Bonsoir à tous, j'ai décidé d'offrir le morceau Kushini Dashite de la japonaise Awich. Et j'offre ce morceau à Titouan.

0: Sarah, cette année, ça a été trop chouette d'apprendre à mieux te connaître et à approfondir notre amitié. Notre voyage à Berlin, nos sorties où on faisait les zinzins font que cette année 2025 aura eu un goût un peu spécial grâce à toi. Pour te remercier, je tiens à t'offrir cette chanson que l'on a écoutée en concert. Une chanson à notre image. C'est le
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1: On continue cette playlist spéciale cadeau dans Sortez les briquets avec Benoît qui nous a écrit pour proposer une dédicace à sa maman, fan de Véronique Sanson. Benoît écoute d'ailleurs depuis plus d'un mois son album préféré, Hollywood, un album de Véronique Sanson, donc daté de 1977 et produit dans les studios de la Warner Bros. Records en Californie. Les précisions nous viennent de Benoît. Pour sa mère, il offre donc l'un des titres de l'album et qu'il aime beaucoup lui aussi d'ailleurs. Il s'agit de L'amour est différent de Véronique Sanson.

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2: Alors, salut à tous. Aujourd'hui, je voudrais dédicacer la chanson de We Belong Together de Maria Carey à Laurine. Pour plusieurs raisons, j'aurai pas assez de 30 secondes. La première, c'est un souvenir à New Orleans qu'elle pourra tous vous raconter, j'en suis sûre. Et la deuxième, c'est que quand elle est partie de Montréal et que j'écoutais cette chanson et que je pense à elle, et ben, ça me faisait pleurer et du coup, ça rendait ça encore plus beau.

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1: Alors, moi, je voudrais offrir à mes parents le titre de Françoise Hardy, Mon amie la rose, que j'ai découvert grâce à eux quand j'avais 8 ans, dans une version orientalisante interprétée par la chanteuse belge Natacha Atlas. C'est un titre que j'ai beaucoup écouté et aimé. Et c'est que tardivement que j'ai entendu la version originale sortie en 66, donc j'ai le plaisir de vous la partager ce soir. Bonne écoute sur Syllabe.

0: Salut, j'ai découvert le morceau Camilla Diadi de Daniel Apes pendant des super vacances avec ma cousine Léna cet été. Donc voilà, je voulais lui offrir ce morceau.
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3: Toujours dans Sortez les briquets, dans cette playlist pleine de love, vous vous êtes invité à offrir une pensée en musique à la personne de votre choix. Et c'est Cess qui nous a écrit pour offrir le morceau qui va suivre. Hello les Yen, petite demande pour votre playlist de Noël. J'aimerais que Dandelion ait la joie d'entendre en live sur les ondes Orcades de lire « Longue vie à la vieille roue et à toi, vieille branche ».

Hello la meute, c'est Manon. Pour célébrer cette fin d'année, que j'ai souvent fêtée avec elle d'ailleurs, j'offre à Romane, mon incroyable pilier de douceur et d'écoute depuis tant d'années, une chanson qu'elle m'a fait découvrir. Je te remercie Romane pour cette découverte de la musique réunionnaise, mais aussi de toutes les autres choses auxquelles tu m'as initiée et qui ont ouvert mon esprit quelque peu borné parfois. Je te souhaite de joyeuses fêtes de fin d'année avec Quartet de Maya Kamati, morceau sur lequel j'aurai plaisir à te voir danser et chanter le plus vite possible et le plus souvent possible surtout. Bisous à tous.

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1: Salut, sortez les briquets. Moi, j'aimerais offrir une chanson à mon père. Cette chanson, c'est River de Joni Mitchell, parce que c'est lui qui m'a vraiment donné l'amour de la musique. Et ça me rappelle beaucoup les longs trajets en voiture qu'on faisait pour qu'il m'amène à la danse. Voilà. Et on écoutait des albums entiers, dont cet album de Joni Mitchell. Et je l'en remercierai jamais assez pour ça. Bisous!

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3: Et pour clôturer cette émission spéciale cadeaux et casse dédie dans Sortez les briquets, on termine avec une lettre qui nous vient de Mika. Mika qui a une pensée à tous ces leux, je le cite, qui n'ont pas peur de chanter à fond dans leur voiture pour se libérer du quotidien. La première fois que j'ai entendu ce morceau, j'avais 6-7 ans, j'étais à l'arrière de la voiture de mes parents. L'autoradio cassette en mode FM, les enceintes qui grésillaient un peu dans la vieille Renault 19 que conduisait ma mère sur la route de l'école. Aujourd'hui, à chaque fois que j'entends cette chanson, j'ai envie de danser.

0: C'est donc sur Free From Desire et le désir surtout de chanter fort que s'achève cette 119e émission de Sortez les briquets avec ce soir, vous l'avez entendu, une playlist collaborative et participative. Merci à tous pour vos pensées, vos mots et dédicaces qui j'espère auront trouvé leur chemin jusqu'aux oreilles de vos proches et être aimés. Si ce n'est pas le cas, le podcast sera accessible sur le site de la radio, c-lab.fr. Nous, on se retrouve la semaine prochaine pour une nouvelle playlist spéciale pour définitivement dire au revoir à 2025. D'ici là, prenez soin de vous et chantez fort. Bonne fête de fin d'année à tous. Des bisous.
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2: 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Il est 23h.
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3: Bonsoir à toutes et tous. Vous êtes bien à l'écoute de Prune 92 FM. On est jeudi soir et donc c'est Modulaire à 19h. On est ravis de vous retrouver pour une émission. Ça faisait quelques semaines, voire fin d'année, je crois. Hein, mon Raph.
4: Exactement.
3: Salut Raph.
4: Salut.
3: On n'avait pas reçu quelqu'un. Vous êtes dans Il était une fois dans l'Ouest. Et ce soir, on est ravis de recevoir Mathilda, DJ.
5: Bonsoir.
3: Productrice, salut Mathilda, merci d'être avec nous pour une heure de son et de discussion autour de tout ça et de tes passions sonores.
5: Oui, bah merci pour l'invitation, je suis ravie d'être là, ça fait longtemps que je ne suis pas venue chez Prune, donc ça me fait plaisir de revenir.
3: Oui, d'ailleurs, en préparant un petit peu l'émission, on disait tout à l'heure ensemble que tu avais officié un petit peu à la radio aussi à Prune.
5: Oui, il y a quelques années. Pendant deux ans, j'étais avec Douce Chaussette, ouais. Hortense, qui est aussi DJ. On avait une émission sur les musiques underground d'Asie, plutôt. Voilà.
3: Ça marche. Donc ce soir, on va parler de toi, de tes goûts musicaux, d'hier, d'aujourd'hui, de demain. Et Raph, qu'est-ce que tu as envie de poser comme première question?
4: Non, mais pour les gens qui ne te connaissent pas, ouais, pour te présenter un peu, du coup, tu t'officies beaucoup autour de la scène nantaise. Tu es résidente Aube à Hometown, qui est la partie un peu, comme on disait avec Marie la dernière fois, un peu diurne du macadam, très tôt le matin et un peu moins tard le soir que le macadam. Et tu fais partie aussi de plusieurs collectifs, notamment Zone Rouge. Tu fais partie de Mauve aussi, exactement. Et on se posait la question, tu fais partie aussi de Combo Bongo, où tu tournes aussi avec eux.
5: Combo Bongo, en fait, c'est mon roast, c'est le roast, enfin mon roaster, c'est mon agence.
4: Ouais,
5: c'est,
4: d'accord.
5: C'est eux qui gèrent mes bookings.
4: Ok.
5: Donc en fait, je suis avec eux par rapport à ça, mais c'est vrai qu'après, du coup, comme ils organisent aussi pas mal d'événements, je suis aussi active avec eux sur certains des événements.
4: Yes. Et du coup, généralement, pour présenter les gens qu'on reçoit, et nous, notre thème de prédilection, c'est la musique électronique. Ce qui est intéressant, c'est comment les gens sont rentrés là-dedans. Et du coup, toi, c'était quoi la première approche ou les premières approches que tu as eues dans la musique électronique? Il y a beaucoup de gens qui parlent de... Ça vient des trucs très mainstream, très pop, et de notre génération, c'est souvent le truc des années... Fin 90-2000. Donc, est-ce que toi, c'est par ce biais-là, la radio, complètement autre chose, les parents, je sais pas?
5: Déjà, par rapport à mon rapport à la musique en général, pas forcément musique électronique... Moi, j'ai eu un rapport très jeune à la musique de par ma famille, parce que mon père et mon grand-père font de la musique, enfin des instruments.
4: Ok.
5: Et mon père joue de plusieurs instruments et jouait dans des groupes de musique. Donc moi, j'ai été initiée très tôt à la musique. J'ai fait du solfège très tôt et du saxophone. Ensuite, j'ai fait de la guitare basse et j'ai rejoint un groupe un peu de punk rock au lycée. Donc, et en tournée, on avait des concerts. On a fait pas mal de concerts dans les bars et des tremplins de festivals. Donc, en fait, ça, c'était ma première approche de la musique. C'était plus au niveau instrumental et plus rock, je dirais. Et ensuite, j'ai pas mal voyagé. Un de mes plus premiers voyages et des plus grands voyages, c'était aussi au Canada, à Montréal. Et là, j'ai commencé un peu à découvrir le monde de la musique électronique. Et en Normandie aussi, parce que je suis de Normandie, j'ai fait quelques teufs et quelques rêves. Et donc là, c'est un peu mes premiers pas dans les musiques électroniques. Et c'est vrai que quand j'allais dans ces événements de musique électronique, j'étais toujours fascinée par les DJ. Et je regardais tout le temps ce qu'ils faisaient, parce que ça m'intriguait. Et je me souviens déjà qu'à l'époque, j'avais envie d'être à leur place. Et de passer la musique, quoi. Pas que d'être du côté danseur, mais derrière les platines. Et ensuite, j'ai continué de voyager et je suis partie notamment en Corée du Sud, à Séoul, où là, j'ai rencontré d'autres filles qui mixaient, où j'ai commencé vraiment à apprendre à mixer. J'ai fait ma première scène là-bas. J'ai fait ma première scène notamment Alors, un lieu assez atypique qui s'appelait Puxi Berry, qui était un bar, café, sex shop réservé aux femmes. Il fallait sonner à l'entrée pour que la propriétaire vienne ouvrir et elle vérifiait qu'on était bien, du coup, que c'était bien des femmes. Et c'était un lieu aussi pour Séoul qui permettait aux femmes, enfin aux lesbiennes, de pouvoir se rencontrer. Parce que c'est. Encore maintenant, l'homosexualité, c'est pas très bien accepté là-bas. Donc c'était un des lieux qui permettait justement à ces femmes de pouvoir se retrouver, se rencontrer dans un espace safe, parce que justement la porte était vraiment fermée, il fallait sonner pour entrer. Donc là, j'ai fait mes premières soirées là dans ce lieu avec d'autres femmes. C'était vraiment cool. Et le Covid est arrivé, donc j'ai dû rentrer en France. Et du coup, avec mon copain Kevin, on a décidé de venir habiter à Nantes. Et là, en arrivant à Nantes, j'ai eu de la chance de rencontrer les filles de Zone Rouge, donc le collectif Zone Rouge. Et au début de la création du collectif, donc je suis arrivée vraiment à ce moment-là. Donc je les ai rejoints et en fait Zone Rouge, ça nous a apporté une bonne visibilité à l'époque, parce que je pense qu'on était un des premiers collectifs féminins avec des valeurs aussi politiques en France. Et donc ça nous a donné une bonne vitrine, on a fait aussi pas mal d'événements. Et donc suite à ça, chacune des membres de Zone Rouge a pu un peu développer son projet artistique et professionnel autour de la musique électronique. Et puis j'ai rencontré aussi les membres du collectif Mauve avec lesquels on est toujours actifs et on organise des soirées sur Nantes.
3: Et je repense à Mauve, donc c'est arrivé un peu après la création de Zone Rouge, du coup.
5: Oui, c'est ça. Mauve, c'est arrivé après, donc avec Zone Rouge, on était très actives. Et je pense que ça, je sais pas combien de temps après Zone Rouge, ça s'est fait cette rencontre. Mais en fait, c'est le collectif qui existait déjà, de Mauve. Ils m'ont invité à une de leurs premières soirées. Et en fait, ça a super bien matché entre nous. Et donc, du fil en aiguille, ça s'est fait que j'ai rejoint le collectif en tant que membre. Et c'est très chouette parce qu'on organise pas mal d'événements. On a invité pas mal aussi d'artistes internationaux. Donc, ça m'a permis de faire de belles rencontres d'autres artistes et aussi d'apprendre un peu l'envers du décor de l'organisation d'événements, du booking et tout.
3: Ouais, qui est un vrai une vraie expertise, on va dire. Après ça prend assez vite, mais ouais, booker, passer par des agences aussi et tout. T'as les deux côtés du coup du.
5: Un peu, oui, c'est ça. Ça s'apprend. Ça, on a appris ça sur le tard. Et des fois un peu avec difficulté dans la douleur parfois parce que les agences sont pas toujours c'est pas toujours très simple de dealer avec elles, surtout quand on est un petit collectif avec peu de budget, mais non, c'est intéressant d'apprendre cet aspect aussi.
3: Est-ce que un premier son?
4: Exactement, c'est ce que je voulais dire. Du coup, tu nous as ramené une sélection assez large en termes de choix. Quel morceau tu voudrais passer en premier pour, je sais pas, représenter, je sais pas, ce que tu écoutes le plus en ce moment ou ce qui est plus le plus proche de ton style entre guillemets. Ça veut rien dire, mais peut-être le plus représentatif. De toute façon, c'est beaucoup beaucoup de musique très très longue, on va dire. C'est surtout de la musique autour de la musique un peu progressive, trans, si je me trompe pas, si je veux pas faire de genre, c'est surtout autour de ça. Ouais.
5: Surtout ça. Et c'est vrai que vous m'aviez dit 6-7 morceaux, moi j'ai eu trop du mal à faire un choix.
4: Mais c'est bien, comme ça on va plus courir pendant l'émission.
5: J'en ai choisi plusieurs. Qu'est-ce que je pourrais mettre je veux bien écouter le morceau de Julien Désir qui s'appelle Solis.
3: On va écouter ça tout de suite.
4: Et puis on pourra en débriefer juste après.
3: On parle après, ouais.

0: Vous êtes toujours dans Modulaire sur Prune 92 FM. Ce soir, c'est Il était une fois dans l'Ouest et on est toujours en compagnie de Mathilda. On écoutait Julie Désir, ou Desire, je ne sais pas comment on le. D'ailleurs, elle est... c'est une Française du coup.
1: Oui.
0: Ouais, Désir, peut-être Désir.
1: Désir.
0: Ouais. Et du coup, le morceau. Alors moi, j'ai. Le morceau, c'est Homodrop ou Solis ?
1: Parce que Solis.
0: C'est Solis, ok. Homodrop, c'est le... l'album.
2: C'est la compil.
0: C'est le label, ok, d'accord. Pourquoi ce morceau ? Comme premier morceau, enfin, ou en tout cas, qu'est-ce qu'il représente, est-ce que c'est un style que, enfin, c'est
1: emblématique
0: un peu.
1: C'est un morceau que j'ai découvert de Julie il y a pas si longtemps, que j'ai joué à Macadam en décembre dernier quand je jouais avec Youps le 27 décembre dernier. Je faisais l'opening de Macadam, de la soirée. Ça fait longtemps que j'avais pas fait d'opening, justement. Et donc, je cherchais des morceaux assez, assez progressifs pour faire vraiment un set progressif qui commence doucement et qui s'énerve un peu plus. Et donc, je cherchais justement des morceaux assez, comme ça, avec des mélodies et surtout un peu le côté avec des voix sensuelles. Des mots d'amour et ça j'ai dans ce set là il y a plusieurs morceaux comme ça avec un côté un petit peu sensuel, érotique, et ça c'est quelque chose que j'aime bien aussi amener dans mes sets. Et donc ce morceau là je le trouvais vraiment top parce qu'il y avait cet aspect avec des voix sensuelles, il y avait un côté très mélodique, très aérien et en même temps dansant. Et c'est un morceau que j'ai découvert, que je trouvais bien. Et Julie aussi, c'est une artiste que j'ai eu la chance de rencontrer, avec laquelle j'ai pu faire un B2B notamment sur Rinse il y a quelques années. Et donc c'est une artiste DJ et une productrice très douée et qui est très forte. Et donc j'aime bien suivre ce qu'elle fait, écouter ce qu'elle fait.
2: Et moi, pour rebondir là-dessus sur ce style de musique, est-ce que c'est toujours dans cette veine-là que t'as... Parce qu'au début, t'as dit que t'as découvert un peu électro aussi, parce que t'as fait des raves, tout ça. Comment t'es arrivé à la musique plus progressive plutôt que la musique comme un peu plus club ou un peu plus dur, ou je sais pas, un style comme la house ? C'est toujours un style qui t'a attiré ou tu l'as découvert en petit à petit en diguant dans ce style-là ou...
1: Bah, je pense que ça s'est fait un peu au fur et à mesure en diguant. Mais c'est vrai que là, enfin, je suis très portée autour de la house progressive et de la trance. Et c'est vrai que moi, il y a un festival en Normandie que j'aime beaucoup. C'est beaucoup de psytrance et on y va souvent, presque tous les étés avec mes amis. Et tu vois, tout cet aspect un peu plus trance, psytrance, goa. C'est aussi des musiques que j'aime beaucoup, sur lesquelles j'aime beaucoup danser. J'aime bien aussi les ramener un peu dans mes sets, faire un peu un mélange de toutes ces... un peu une déclinaison de la trance, que ce soit de la house progressive vers psytrance, trance, trance des années 90. J'aime bien un peu tous ces éléments. Et je pense que ça vient forcément un peu des premières teufs ou rêves que j'ai faites où il y avait un peu ces musiques très rapides. Et après, je sais pas, je pense que c'est juste une affinité aussi où j'aime bien vraiment les musiques où tu peux qui t'emportent en fait avec de la mélodie aussi. Je trouve que le côté mélodique, ouais, ça me porte beaucoup. Et quand je fais mes sets, j'ai envie que les gens ils aient des émotions en fait. J'ai envie de transmettre des émotions. J'ai envie que les gens puissent fermer les yeux sur le dance floor ou être émotifs, pleurer sur le dance floor. Enfin, je sais qu'il y a des fois, j'aime bien mettre des musiques avec qui moi m'émeut. Et je me dis peut-être que ça va aussi émouvoir d'autres personnes. J'aime bien un peu ça, ce côté très dansant, forcément très club, mais avec un peu des fois des pauses. J'ai vraiment envie que les gens ressentent aussi des choses quand ils dansent sur le dance floor.
2: Et ce qui est bien aussi avec, parce que c'est aussi un style que j'aime beaucoup, je trouve qu'il y a, quand tu fais des sets de ça, les transitions, généralement c'est des transitions un peu plus longues, des tracks qui se mélangent, et ça fait une espèce d'alchimie des fois, où, comme tu dis, d'émotion, où tu peux passer, comme les tracks sont très très longues, tu peux passer d'une émotion à une autre, mais sans que ça soit brut ou le cut est un peu énervé. Du coup, c'est vrai que ça invite à, comme tu dis, à fermer les yeux, à se laisser emporter en fait par le set et à ce style de musique-là.
1: Ouais, c'est ça.
2: Et je trouve que Quelquefois on t'a vu à Aube, ça marche bien le matin pour ça, ou en redescente, ou sans que ça soit de l'ambiance entre guillemets, il y a quand même un côté dansant toujours et rythmique là-dedans, donc c'est vrai que c'est intéressant. Et d'ailleurs, tu dis que tu tournes autour de cette musique-là, t'as fait on va partir peut-être sur le côté un peu plus production, tu fais des tracks aussi dans cette veine-là, et t'as notamment fait une track pour un label qui s'appelle Adopt Before Anyone Else, où il y a toute une compile autour de ce spectre de musique-là.
1: Oui, avec le collectif B Party.
2: Ouais, c'est ouais. Ça. Tout à fait. Et comment ça se passe quand tu fais une track pour ce collectif-là? Est-ce que c'est eux qui te contactent ou c'est toi qui... Je suis curieux de savoir comment ça se passe, les contacts que tu as pour des releases comme ça.
1: Bah là, les morceaux que j'ai fait récemment, que j'ai produits, ils sont sortis que sur des VA, donc des various artists, donc c'est-à-dire des compiles avec différents artistes qui proposent des morceaux. Jusqu'ici, c'est les collectifs qui m'ont contacté de mémoire, qui m'ont dit qu'ils allaient faire une compile avec une certaine DA, une certaine direction artistique, et que normalement, quand ils me contactent, c'est que c'est censé coller avec leur direction artistique. Et dans ce cas-là, moi, jusqu'ici, j'ai toujours produit des morceaux un peu sur demande. Et après, comment ça se passe, c'est que j'envoie mes démos et on voit si ça correspond avec ce qu'ils avaient en tête, avec le reste de la compile, si c'est cohérent avec le reste des morceaux, et ça se fait comme ça. Il y a des fois où ça s'est pas fait, mais c'est pas grave, ça sera plus tard.
2: Ouais, mais c'est les gens qui viennent te chercher. En fait, ils te font, entre guillemets, comme tu disais, des commandes. T'as pas un pool de tracks déjà préparé, tu leur proposes ou...
1: Je crois qu'il y a des artistes qui ont déjà plein de morceaux déjà préparés qui envoient au label. Je pense que il y en a qui le font. Mais je pense que je serai sûrement amenée à le faire plus tard. Mais là, c'est vrai que j'ai pas assez de morceaux. Là, pour l'instant, j'ai travaillé. Comme c'est encore assez récent que je suis dans la production, pour l'instant, j'ai plus fait par rapport à des commandes. Et pour moi, c'est bien parce que c'est un bon exercice aussi. Ça me permet aussi de peaufiner mes compétences sur Ableton et là dans la production, et de aussi pouvoir cerner un peu vers quoi je veux aller, vers quel type de musique je veux aller dans la production. Ouais.
2: Mais on peut écouter un de tes sons, justement. T'en as sélectionné dans ta tracklist. Il y a un remix et une production pure de toi.
1: Oui.
2: Tu veux qu'on passe laquelle?
1: Bonne question. on peut mettre le remix, parce que c'est le plus récent.
3: Ouais.
1: Voilà, c'est le dernier morceau sorti. Donc.
3: Alors du coup, avant de le passer, peut-être une petite intro sur le remix en lui-même. Comment ça s'est fait? Et est-ce que c'est direct via l'artiste ou est-ce que...
1: Non, en fait, celle-là, ça s'est fait via le label. En fait, je vous ai envoyé deux morceaux. L'autre morceau qui s'appelle Umami, c'était déjà sorti sur ce label René.
3: Mm-hmm.
1: Qui s'appelle Holo Bastion, et c'est le collectif Percept de Rennes qui tient ce label. Et donc avec eux, on avait déjà travaillé sur le Various, un Various où j'ai proposé Umami, et ça a bien matché. Donc ils m'avaient parlé de potentiellement faire un remix pour l'artiste. Alors je sais pas comment on prononce
3: DDX3C.
1: On prononce DDX3C aussi. Maintenant, il faudrait que je lui demande la prochaine fois que je le vois.
3: Peut-être une manière de.
1: Et donc il m'avait envoyé finalement son EP, j'ai écouté, et moi il y a ce morceau Sour Candy qui m'avait bien plu, et donc j'ai décidé de choisir ce morceau pour faire le remix. Et c'était un exercice intéressant parce que c'est la première fois que je faisais un remix, et c'était hyper intéressant de commencer avec une base déjà préétablie et de s'amuser un peu à décortiquer ça, à déficeler et à refaire quelque chose à partir de cette base.
3: On écoute ça tout de suite du coup. Donc remix par Mathilda de... Alors j'ai Candy Flip, moi.
1: Ah oui, Candy Flip, savoir Candy, ça doit être autre chose. Je sais pas pourquoi c'est ça.
3: Ouais, t'étais pas loin, il y avait Candy. Ouais. Donc
1: c'est la fin de journée, je suis fatiguée.
3: Et donc à l'origine de l'artiste DDX3C, donc remixé par Mathilda dans Modulaire. À tout de suite.

0: Candy Flip, track remixé par Mathilda, que l'on reçoit ce soir dans l'été une fois dans l'Ouest, sur Prune, et à l'origine de l'artiste DDX3C. On se disait, oui, peut-être qu'il y a une prononciation DDXsec, je sais pas comment... En tout cas, très belle track. Ça me donne envie aussi d'écouter l'original. C'est à chaque fois pareil. C'est quand oui. Tu écoutes un remix, tu as envie d'écouter l'original aussi pour comprendre un peu la construction de l'évolution de la track. Ou alors, à l'inverse, quand tu as la track origine, les remix, c'est toujours
1: intéressant. Oui, et l'EP, en plus, tout l'EP est vraiment super chouette. Donc, je vous conseille d'aller l'écouter.
0: La belle Renée, du coup.
1: Oui, disais. C'est ça.
0: Ouais. Et du coup, moi, je voulais revenir. Je repensais tout à l'heure, on parlait de... Alors, on a parlé de prod un peu... Je reviens sur les sets et les performances, on va dire, la partie diffusion, DJ set et tout ça. Et ça va peut-être aussi avec le côté, ce que tu aimes en termes de style électronique et ce que tu passes aussi. Donc progressif, on a parlé trans, progressive, un peu goa. Donc construire des émotions, des ambiances et tout ça. Et t'as l'habitude aussi d'être sur des sets plus ou moins longs, mais tu fais pas mal aussi de sets quand même assez long, souvent j'ai l'impression. En tout cas, je pense au. Enfin, tu parlais du set avec Tube, c'est un peu particulier parce que c'était toute la nuit, du coup, vous aviez une carte blanche, entre guillemets, voilà. Mais même en aube, donc aube pour expliquer aussi pour les auditeuristes qui ne connaissent pas, donc ce sont les afters du Macadam, donc qui se passent juste à côté, donc dans le lieu qui s'appelle Hometown, mais donc là c'est aube, OHBE. Donc toi, t'es résidente aube.
1: Oui.
0: Et du coup, là, c'est pareil. Moi, j'ai l'habitude un peu plus de te voir aussi en aube. C'est des sets qui, souvent, où tu as vraiment le temps d'installer quelque chose. Vraiment, et tu parlais des émotions. Voilà, t'as 2h30, 3h, des fois 3h30. Comment tu appréhendes ce genre de set justement assez long
1: Moi, j'aime bien les sets longs parce que justement, comme tu dis, t'as le temps de pouvoir vraiment... un peu voyager et de pouvoir poser ta vibe et de pouvoir si ça marche bien, si t'arrives à voir les gens, de pouvoir un peu en faire ce que tu veux sur plusieurs heures, tu les agrippes et après tu les emmènes dans de la danse, dans des émotions, dans plein de choses. Et c'est vrai que moi, les aubes, maintenant, vu que je suis résidente, ça fait... Enfin, je fais tous les mois, je fais au moins une aube. Et maintenant, c'est un format que j'adore. Et je me suis super bien habituée à ce format-là. Donc c'est vrai que des fois, quand je fais d'autres horaires, c'est bien parce que ça me re-challenge. Ouais. Parce que en décembre, j'ai fait l'opening de Macadam. Du coup, c'était totalement différent. Il fallait vraiment que je fasse un set crescendo et les aubes généralement c'est plutôt décrescendo, c'est un peu l'inverse et donc c'est intéressant, mais moi j'aime bien oui quand c'est les sets qui sont longs parce que ça permet vraiment de pouvoir s'amuser et de proposer plein de styles.
0: Et ça s'adapte peut-être même plus justement à ces styles là toi que t'affectionnes particulièrement, parce que je repense ce que tu disais Raph aussi tout à l'heure en fonction des différents styles électroniques, mais je veux dire, si on est. Enfin, il y a des styles qui se prêtent. Enfin, plus, ou en tout cas, tu fais un set d'une heure, bon, t'arrives à adapter quelque chose. Là, quand on est sur des styles comme ça, c'est vrai qu'un set d'une heure, c'est très court, quoi, du coup. Peut-être encore plus que quand tu passes du break ou des choses comme ça, quoi.
1: C'est sûr, parce que, surtout que c'est. Les morceaux trans, de manière générale, c'est des morceaux qui sont longs, ouais. Qui durent 7 minutes, 8 minutes, 9 minutes, 10 minutes parfois. Donc, en fait, et c'est des morceaux dans lesquels il se passe plein de choses. Il y a vraiment une évolution déjà à l'intérieur du morceau. Oui, c'est des morceaux tellement longs que si je devais faire des sets d'une heure, j'en passerais pas beaucoup. Et donc là, d'avoir des sets longs, ça me permet justement de pouvoir passer plus de morceaux, de pouvoir m'amuser avec les mélanges entre les morceaux.
0: Et du coup, ça fait partie, je repense au côté booking et tout ça fait partie des critères aussi pour toi de booking, d'être sur un minimum de temps, même si des fois tu peux être amené à faire des choses une heure et demie, mais est-ce que en gros tu te dis deux heures c'est le mini, c'est deux heures quoi
1: De manière générale, souvent les bookings, quand on book, c'est généralement pour deux heures. Les sets de base, c'est souvent deux heures. Moi, 2 heures, ça me va. Quand c'est en dessous de 2 heures, c'est un peu plus... Ouais, c'est un peu plus compliqué, j'ai envie de dire. Mais, enfin, c'est pas plus compliqué, mais ça change ma manière de préparer le set. Et forcément, ce sera pas du tout le même set si c'est 1h30, 1 heure, que 2 heures ou 3 heures. Ce sera pas du tout la même chose. Moi, c'est vrai que je préfère quand j'ai plus de temps. Parce que j'ai aussi l'habitude maintenant de faire des sets longs. Donc je m'amuse mieux en faisant des sets longs. Ouais.
2: Et je rebondis sur le fait que tu dises que tu prépares les sets. Justement, tu as vraiment une idée quand tu attaques le set de comment tu vas faire évoluer les choses. Mais après, au niveau du... pour rechercher les sons, est-ce que tu as toujours... plusieurs branches à ton set et en fonction de l'ambiance tu pars dans ces branches différentes, ce que le public t'invite à mettre, ou t'es plus dans un truc où tu dis moi je vais rester là-dedans, et est-ce que tu t'adaptes ta préparation à avoir des portes de sortie, quoi?
1: Ouais, je m'adapte quand même avec le public. Je vois s'il y a des morceaux que je passe où il y a plus de réactions. Dans ce cas-là, je peux rester plus dans ce style-là. Je m'adapte forcément avec le public. Je vois en regardant et en ressentant aussi comment le public réagit. Mais c'est vrai que mes sets, généralement, je les prépare pas souvent. Quand c'est des sets plus courts, je prépare un peu les premiers morceaux, les premières transitions pour savoir vers où je vais partir. Mais par contre, les aubes, je sais jamais même quel premier morceau je vais mettre.
2: Okay.
1: À 6h du mat, j'arrive et je suis à ouf.
0: Ça dépend du goût du café, de comment t'es réveillé. Ouais.
1: C'est ça.
0: Bah oui, c'est particulier comme horaire, c'est sûr. Hein, y a pas beaucoup d'endroits où, puisque là, ça commence à 6h30, enfin, le son commence à 6h30, donc c'est un horaire un peu particulier, mais du coup ça invite aussi à, comme tu dis, à d'autres types de sets et d'autres choses.
1: Oui.
0: Et du coup, en parlant de transition, est-ce qu'on fait pas une petite transition musicale de nouveau?
2: Parfaite.
0: Hein? qu'est-ce qu'on écoute? C'est open bar, vas-y. Mathilda, c'est toi qui nous guide.
1: Qu'est-ce qu'on écoute?
0: Il y a plein de choses, du coup t'as ramené plein de titres. Moi j'ai vu qu'il y avait une track, mais du coup ce sera c'est juste pour en parler, peut-être qu'on va pas la passer. Il y a une track qui dure 10 minutes 30 effectivement, hein, dans la sélection, on peut dire.
1: Oui, c'est laquelle?
0: C'est Swing to Harmony. Donc c'est Gabriel et Dresden, alors j'ai pas tout le...
1: Oui, Gabriel et Dresden, mix.
0: Mais après
1: de...
0: elle est peut-être...
1: Péras.
0: Voilà, mais comme tu disais, je sais pas comment elle est cette track, mais elle est peut-être très progressive, il y a peut-être beaucoup de...
1: Oui, ça c'est partie des morceaux que je mets généralement en fin de set, parce que c'est des morceaux qui peuvent me faire un peu pleurer, et je me dis ça va peut-être faire pleurer les gens. C'est les morceaux pour... pleurer sur le dance floor, crying on the dance floor.
0: On peut la mettre à la fin de l'émission pour faire un petit crying de fin d'émission.
1: Je réfléchissais, j'hésitais entre Merkaba ou Tycoon, qui sont deux tracks plus deep, plus psy-trans. Mm-hmm. Merkaba, c'est souvent un morceau que je mets en début de set, souvent au aube justement, qui est un peu psy-trans et qui pose bien les bases. Et Tycoon, Monde Abonné, c'est un morceau aussi que j'aime beaucoup, que je passe souvent en milieu de set.
0: Alors, début ou milieu de set? Qui décide? Est-ce que j'ai une piscine de...
1: Début?
0: Il y a une voix qui a soufflé.
1: Kevin,
0: début de set.
1: Vas-y, début de set.
0: Allez,
1: on va mettre Merkaba, The Link.
0: À tout de suite.

0: Vous êtes toujours dans Modulaire. Il était une fois dans l'Ouest ce soir avec Mathilda, notre invitée. On écoutait donc Merkaba avec The Link.
1: Oui, c'est ça. Donc c'est ce que je disais, c'est un producteur australien de psytrance et j'adore tous ces morceaux sont trop bien. Comme celui-ci en fait, c'est vraiment des morceaux où il y a une évolution à l'intérieur même du morceau, il y a vraiment une histoire, ça emporte, il y a des textures, il y a des sonorités et j'adore commencer mes sets avec ces morceaux parce que c'est vraiment ça emporte énormément. Et d'ailleurs, pour la petite non, je sais pas si c'est une exclu. Pour le petit
0: une petite info,
1: la petite info, voilà, c'est ça. C'est que je me suis inspirée d'un de ces morceaux justement pour un prochain morceau à moi qui sortira bientôt sur un label. Voilà, j'en dis pas plus.
0: Bah oui, parce qu'on n'a pas parlé des actus. Hein. C'est le moment d'ailleurs. On peut justement. Enfin, est-ce que bon, y a ça. Voilà, c'est une petite info du coup qui arrivera. Donc c'est quoi, c'est l'échelle de les prochaines semaines, les prochains mois.
1: Ce sera plutôt sur le mois de mars, je pense, okay, printemps. Donc... Ça va sortir sur un Various d'un vraiment chouette label. Donc okay. Je suis contente.
0: Donc, et du coup, ce sera à suivre sur tes réseaux,
1: sur
0: SoundCloud
1: sociaux.
0: Aussi, j'imagine.
1: C'est et ça. Puis, Mathilda.gx4.
0: Ouais, mais voilà, je vais direct pour en parler aux auditeurices. Et du coup, sur les événements, est-ce qu'il y a des petites. Enfin, c'est quoi les prochains
1: Oui, bah là, c'est vrai que janvier et février, c'est assez calme. Moi, je me concentre plus sur la prod.
0: Ouais.
1: Mais après, ça revient au printemps. Et j'ai. Qu'est-ce que je peux dire? Je vais aller à Lyon début avril, notamment. Au Super 5 et cet été aussi je passerai normalement au Doxar dans un festival cool et durant d'autres festivals mais c'est en cours de validation tout ça mais oui le printemps et l'été sentent bon, ça va être bien, je pense qu'il va y avoir pas mal de beaux événements et de beaux projets aussi que je suis en train de faire des petites collabs avec des artistes nantais et nantaises sur des projets autour d'EP qui seraient déclinés ou de morceaux qui seraient déclinés plus autour d'objets.
0: Ah oui.
1: Voilà, enfin oui, ça c'est en cours de réflexion. Mais c'est des petits projets un peu qui sont aussi fun pour moi qui lient un peu la musique avec d'autres éléments artistiques et c'est hyper. Inspirant de travailler aussi avec des artistes qui sont pas forcément dans la musique électronique et de créer des choses avec eux, donc avec
0: LE.
1: Ça, c'est des choses, faut stay tuned sur les réseaux sociaux. Et puis l'autre projet aussi que j'ai démarré il y a quelques mois et que je continue à alimenter et que je pense aussi développer un peu plus dans les mois à venir, c'est ma newsletter sur Substack qui s'appelle 417 Hertz. Et tous les mois, je poste un article où je parle de la musique électronique, je parle de mes actualités, de mes coups de cœur, tout ça.
2: Ouais, c'est trop bien. Du coup, moi, je suis abonné à la newsletter.
1: Ah,
2: c'est trop bien parce qu'il n'y a pas, comme tu dis, ouais, il n'y a pas que la musique. Tu parles aussi de cinéma, tu mets des
1: oui.
2: De courts-métrages, des trucs.
1: Ouais, j'essaie de varier. Y a toujours un côté un peu musique électronique,
2: ouais, forcément ouais.
1: Mais j'essaie de développer sur la culture, l'art en général, sur des réflexions. Et en fait, c'est un médium que j'aime beaucoup et je suis en train de réfléchir à un peu le développer encore plus dans les mois à venir.
2: Trop bien.
0: Trop bien. Et du coup, on sait s'il y aura prochaine aube. Du coup, si vous voulez venir à l'after.
1: Oui, l'after.
0: Donc ce sera février du coup.
1: Non, parce que février, moi, mes week-ends, je pars un peu là.
0: Ah, petite pause, voilà. Petite pause d'after.
1: J'en profite un petit peu et je crois que la prochaine aube, ce sera le 1er mars.
0: 1er mars, ouais.
1: Ouais. Bah
0: j'ai même pas regardé. Et du coup, t'en refais une le 14. Donc, t'en as deux.
1: En mars, j'en ai trois.
0: Ah ouais.
1: Ouais.
0: Ah
1: bah oui. Là, j'étais off.
0: Bah oui, du coup, ouais.
1: En février, là, j'enchaîne.
0: T'es un peu plus dense sur mars. voilà, n'hésitez pas à venir, que vous soyez au Macadam juste avant ou ailleurs,
1: oui,
0: hein, parce qu'il y a
1: oui.
0: Plein de gens.
1: Ou même, vous pouvez vous lever et venir me voir à 6h30.
0: Voilà, exactement. Il y a des gens qui arrivent à 6h30 ou un peu plus tard, même à 7h30, qui viennent écouter un peu. Il y a des gens qui viennent prendre un café juste à Aube.
1: Oui. La musique est bonne, l'ambiance est bonne. Moi, j'adore.
0: Ben, on arrive déjà, ça passe très très vite. À chaque fois, on le dit, une heure, c'est super rapide.
1: Il reste encore 20 morceaux.
0: Bah oui, c'est ça. Bah, tant pis, on les écoutera nous. Hein. Tant pis, désolé les auditeuristes, hein. On vous aime, mais voilà, on aura cette petite sélecta. On vous met bien sûr le podcast en ligne très très vite sur prune.net. On fera un petit com évidemment sur nos réseaux aussi. On vous rappelle, Mathilda.gx4 sur Instagram. On se quitte avec un morceau. Donc là, en fond, on écoutait une autre prod que tu as faite, dont tu parlais tout à l'heure, au Mami.
1: Oui, c'est ça.
0: Et puis on va finir sur un. Sur quoi alors ?
1: Bah, il reste plus beaucoup de temps. Donc à la base, je voulais mettre un morceau pour pleurer sur le dance floor. C'était le Swing to Harmony, mais il dure 10 minutes.
0: Ouais, là, on va, ouais.
1: Du coup, je pense qu'on va mettre un morceau qui pas pour pleurer, pour danser.
0: Okay.
1: De la productrice Sushi. Parce qu'on va mettre en avant les producteurs.

0: Voilà, l'engagement aussi sur la visibilité et mettre en avant les femmes et toutes les minorités, ça fait partie aussi de ce que tu défends depuis
1: le d'ailleurs
0: début.
1: J'ai une émission, enfin une résidence sur Rins avec plein d'autres artistes dont Lizzie, Naomi, Azana et Douce Chaussette, sur lequel tous les mois on met en avant des artistes minorisés sur Rins. Voilà, ça s'appelle Not Sorry, l'émission.
0: On vous fait des gros bisous. Tout de suite, c'est Lijboa Mulata sur Prune avec Antonio. Et on va passer, on va avoir le temps de passer un petit peu
1: du morceau,
0: de Blamerc, du coup, de Sushi. Allez, bisous, bisous, la semaine prochaine. Ciao.
2: Salut.
1: Au revoir.
0: Merci encore, Mathilda.
1: Merci.

0: 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Il est minuit.
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1: Mike Nine Factor. Rappelez-moi au labo dès que vous avez ce message. J'ai de nouvelles informations sur le famous future time travel qui pourrait vous aider avec votre recherche.

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0: 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Il est 1h du matin.
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